0: Fermez les yeux. Imaginez un paysage de rêve. Une plage de sable fin. Un pic enneigé. Une île paradisiaque. L'endroit idéal pour vos vacances. Votre regard se perd sur les vagues, sur les glaciers, sur les fougères, sur les cocotiers. Vous êtes seul. Vous êtes en sécurité. Vous êtes hors d'atteinte.
1: Luigi Turra, Mnesi, Taliansko.
2: Attention personnelle.